0: de raison. 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
1: Hier ist Antenne Ida Oberstein.